0: Non, quand même, je monte à l'été.
1: Vas-y, je monte à l'été.
0: Can you get an ETA for me, baby?
1: For me, it's game, bye.